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1: Info Matin, bonjour à toutes et à tous. Merci de nous rejoindre dans cette nouvelle édition Afrique de la DW. Donc voici le sommaire avec vous, Kossivi Kieshou. Bonjour Kossivi.
2: Bonjour Bob Barry, bonjour à toutes et à tous. Au menu de cette édition, en République démocratique du Congo, sur le front de la lutte contre le virus d'Ebola, à Ituri, les équipes sanitaires doivent aussi faire face à certaines pratiques funéraires traditionnelles qui favorisent la transmission du virus. Défi majeur pour freiner l'épidémie tout en respectant les coutumes locales.
1: Nous entamons ce matin notre série spéciale sur l'homosexualité en Afrique, entre lois répressives et évolution timide.
2: Au Sénégal, le Parti démocratique sénégalais célèbre le centenaire d'Abdoulaye Wade et tente de se relancer sur la scène politique.
1: Le Sénégal où nous rencontrons ce matin Saad Sarr, figure montante de la scène musicale nationale. Info Matin, c'est bien sûr aussi le sport avec le Mondial 2026 qui est à une semaine de son ouverture. Les sélections africaines peaufinent leur préparation. Mais c'est d'abord le Flash Info avec vous, Kossivi Kieshou.
2: Et on commence par le Proche-Orient. Le Liban et Israël ont annoncé un accord de cessez-le-feu prévoyant la création de zones de sécurité sous contrôle de l'armée libanaise et la reprise de discussions sous médiation américaine à la fin du mois. L'accord est toutefois conditionné à l'arrêt total des tirs du Hezbollah.
1: Mais cet accord risque de ne pas tenir longtemps.
2: En effet, en dépit de cet accord, le ministre israélien de la Défense a affirmé que les opérations militaires se poursuivrait dans le sud du Liban. Le mouvement terroriste, le Hezbollah, a de son côté rejeté l'accord, entraînant une reprise des affrontements. Cette situation compromet également les efforts diplomatiques entre les États-Unis et l'Iran. Téhéran a conditionné tout accord avec les États-Unis à l'arrêt définitif des hostilités au Liban et a même laissé entendre qu'il pourrait rompre la trêve pour entretenir ou bien pour intervenir en soutien au Hezbollah.
1: Un coup dur pour Donald Trump dans la guerre en Iran.
2: La Chambre des représentants américains a adopté une résolution demandant le retrait des forces américaines engagées dans le conflit avec l'Iran. Le texte a été approuvé grâce au soutien de 4 élus républicains aux côtés des démocrates. Les parlementaires souhaitent ainsi réaffirmer le rôle du Congrès dans les décisions de guerre. Et cette mesure reste toutefois essentiellement symbolique et pourrait être bloquée par le président américain.
1: Des attaques russes font de nouvelles victimes en Ukraine.
2: 3 personnes ont été tuées dans des bombardements russes menés dans la nuit de jeudi à ce matin dans plusieurs régions d'Ukraine, selon les autorités locales. L'armée ukrainienne affirme que la Russie a lancé 2 missiles et 216 drones, dont 198 auraient été interceptés. Ces attaques surviennent alors que le président ukrainien Volodymyr Zelensky réitère son appel à un cessez-le-feu et propose une rencontre directe avec Vladimir Poutine. De son côté, Moscou indique avoir détruit 123 drones ukrainiens au-dessus de plusieurs régions russes, dont celle de Moscou.
1: Le président Vladimir Poutine, qui est attendu aujourd'hui sur l'économie en Berne à Saint-Pétersbourg.
2: À Saint-Pétersbourg, Vladimir Poutine doit prononcer son discours très attendu au Forum économique international. L'événement se tient dans un contexte tendu marqué par des frappes de drones ukrainiens près de la ville et par un nouvel appel de Volodymyr Zelensky à un cessez-le-feu, comme on venait de le dire. Le président ukrainien propose également une rencontre avec le président russe, un appel qui intervient alors que la guerre est entrée dans sa 5e année. Et plus de 4 ans après le début de la guerre, la Russie fait face à de multiples sanctions occidentales ou encore des pénuries de main-d'œuvre qui placent son économie dans une situation délicate.
1: Et les difficultés économiques que rencontre la Russie pourraient avoir un impact sur la capacité de Moscou à poursuivre l'effort de guerre, selon en tout cas des observateurs.
2: Malgré des assurances du Kremlin, l'économie russe montre des signes d'essoufflement, inflation élevée, taux d'intérêt important et défis budgétaires records alimentant les inquiétudes Le PIB russe a même reculé au premier trimestre, une première depuis 3 ans. Plusieurs experts évoquent désormais une phase de stagnation progressive plutôt qu'une crise brutale, ce qui pourrait avoir un impact sur la capacité de Moscou à poursuivre l'effort de guerre.
1: On termine avec le président chinois Xi Jinping qui effectue une visite d'État en Corée du Nord lundi et mardi.
2: Oui, ce sera sa première visite depuis 2019. Ce déplacement illustre le renforcement des liens entre Pékin et Pyongyang, alors que la Chine reste le principal soutien économique et diplomatique du régime nord-coréen. Dans le même temps, la Corée du Nord poursuit son rapprochement avec la Russie et accélère le développement de ses programmes militaires. Une visite qui intervient dans un contexte de fortes tensions géopolitiques en Asie et au-delà.
1: 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Et nous poursuivons ce journal avec la République démocratique du Congo dans la province de l'Ituri située dans l'est de RDC. Couper la chaîne de transmission de l'épidémie d'Ebola passe aussi par les enterrements. Vous le savez, une étape cruciale donc, mais ultra sensible dans la culture locale. Dire au revoir aux défunts signifie souvent toucher ou embrasser la dépouille. Un geste à haut risque quand le corps est positif au virus Ebola.
2: Face aux résistances et aux attaques contre les équipes de riposte, la Croix-Rouge de l'Ituri est donc en première ligne. Le docteur Serge Lémy est Tabahi est le président provincial de la Croix-Rouge en Ituri. Il est interrogé par Marcus Loïka.
3: Vous savez, dans nos cultures ici, on aime beaucoup embrasser le corps, pleurer le corps, lui dire au revoir. Et là, ça devient comme si on est en train d'insulter la mémoire du défunt. Et ça crée d'énormes feedbacks négatifs contre cette activité. Nous ne pouvons pas nous décourager parce que nous sommes engagés à aider la communauté. Ce n'est pas seulement le combat pour les agents, les acteurs de la riposte, mais c'est un combat communautaire. Nous demandons à toute la population, la communauté de l'Ituri, de pouvoir adhérer aux mesures de riposte, d'accepter les acteurs de riposte qui leur amènent le message, d'accepter les acteurs de riposte qui leur amènent le salut. Si j'ai dit le salut, c'est parce que quand on vous laisse avec un corps positif, c'est le pire qui continue. Nous atterrons chaque jour. En moyenne, ça peut être plus de 10, moins de 10. Les défis sont certes énormes. Les défis, le premier, c'est d'abord cette sécurité que la communauté crée contre les mesures de la riposte. Et aussi, le défi est d'ordre matériel.
1: Et alors que la République démocratique du Congo fait face à une nouvelle épidémie d'Ebola, des analyses génétiques suggèrent que le virus se propageait depuis des semaines, voire des mois avant d'être détecté.
2: Et pour bien comprendre le mode de propagation du virus, il faut commencer par savoir précisément comment il pénètre dans l'organisme. Contrairement aux virus respiratoires qui se transmettent par voie aérienne, Ebola nécessite une pénétration plus directe et le virus reste actif longtemps après le décès. Kaouba Chairani et Carole Assignon pour plus de détails.
4: Le virus Ebola a besoin pour entrer dans l'organisme d'un accès direct par les muqueuses de la bouche, du nez ou des yeux ou par des coupures et des plaies cutanées. L'épidémiologiste David Heyman, qui est spécialiste d'Ebola, décrit ainsi sa transmission.
5: Le virus Ebola se transmet d'une personne à l'autre par les fluides corporels. Cela signifie par le sang, la salive, l'urine. Et nous savons maintenant que chez les personnes guéries, la transmission se fait également par le sperme.
4: Le personnel soignant qui manipule des sécrétions corporelles sans protection court un risque particulier. Les membres de la famille qui prennent soin de leurs proches malades en phase terminale sont également très vulnérables. Le virus n'attaque pas au hasard. Il cible d'abord les défenses immunitaires de l'organisme. Une fois affaibli, le système immunitaire est incapable de se défendre. Le décès d'un malade ne rend pas le virus inoffensif. Lorsqu'une personne décède d'Ebola, son corps contient une forte concentration de virus viables. Des substances corporelles telles que le sang, le liquide synovial et les sécrétions intestinales persistent. Le corps reste donc humide, surtout dans les climats chauds et humides. Bodo Plätscher, professeur de virologie à l'université de Mayence en Allemagne, explique le mécanisme.
6: En général, le virus aime être près tant qu'il y a de l'eau autour. Le virus est toujours présent. Si quelqu'un meurt, il reste suffisamment de liquide disponible pour que le virus reste stable à l'intérieur du corps. Et donc, bien sûr, même les personnes décédées restent contagieuses.
4: C'est pourquoi le moment des funérailles est important. Dans certaines régions d'Afrique, les familles lavent et manipulent les corps quelques jours seulement après le décès, alors que le virus est présent dans les sécrétions corporelles et les solutions avec lesquelles les gens peuvent entrer en contact et donc être contaminés.
1: Les explications avec Carole Assignon. Il faut savoir que l'épidémie qui se propage actuellement en RDC a commencé à circuler, je le disais, plusieurs semaines avant d'être identifiée et déclarée un délai pendant lequel les communautés touchées et certains soignants se sont crus frappés par une maladie mystique, je cite.
2: Des chefs traditionnels avaient été accusés d'avoir lancé un mauvais sort à des jeunes d'une communauté qui avaient voulu brûler le cercueil d'un malade d'Ebola.
1: Sur le front humanitaire à la RDC, le Burundi et le ACR veulent désormais accélérer le retour des réfugiés réunis à Kinshasa. Les trois partenaires ont réaffirmé leur engagement à favoriser des retours volontaires alors que des centaines de milliers de personnes restent déplacées de part et d'autre de la frontière. Une situation liée notamment à l'offensive des rebelles du M23 dans l'est de la RDC en décembre dernier.
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1: En Somalie, le calme reste très fragile à Mogadiscio après de violents affrontements entre forces gouvernementales et opposition. Les combats qui ont duré toute la nuit de mercredi à jeudi ont poussé des civils à fuir certains quartiers.
2: Au cœur de la crise, une réforme constitutionnelle controversée, accusée par l'opposition de vouloir prolonger le mandat du président Hassan Cheikh Mahmoud. Des négociations sont en cours sans résultat pour l'instant.
1: Nous sommes le 5 juin 2026, mois des fiertés. On vous l'annonçait dans le sommaire de cette édition. Et à cette occasion, nous proposons durant tout ce mois une série consacrée à l'homosexualité en Afrique. Nous parlons ici, bien entendu, de relations entre adultes consentants.
2: Et pour commencer cette série, Sandrine Blanchard nous dresse un tableau des différentes législations et approches en vigueur sur le continent.
7: Une trentaine d'États africains sur 54 criminalisent toujours les relations entre personnes de même sexe. Les peines prévues peuvent être très lourdes. Au Nigeria, elles vont jusqu'à 14 ans de prison. Dans des pays comme la Gambie, la Tanzanie ou la Zambie, les personnes homosexuelles risquent la prison à vie. Et dans certains cas, comme en Ouganda ou en Mauritanie, la loi prévoit même la peine de mort. La tendance de ces dernières années est au durcissement. Depuis les putschs militaires au Mali et au Burkina Faso, les lois anti-homosexualité ont été renforcées. Au Sénégal, une loi adoptée cette année prévoit des peines qui peuvent désormais atteindre 10 ans de prison. Au Ghana, un projet de loi vise aussi la simple promotion de l'homosexualité. Et dans certains cas, la répression va encore plus loin. Au Cameroun, par exemple, des personnes sont arrêtées sur simple soupçon, comme l'explique Ulrich Mvate, directeur pays de l'ONG Humanity First.
8: Les personnes qui sont suspectées homosexuelles, la plupart du temps, sont celles qui ont été dénoncées ou bien qui sont suspectées et dont on fouille le téléphone et on voit parfois que c'est avéré ou non. Et comme les forces de maintien de l'ordre sont très rusées, elles parviennent souvent à trouver d'autres motifs qui tendent à incarcérer ces personnes-là.
7: En Ouganda, ne pas dénoncer une personne homosexuelle peut même être puni par la loi. Les personnes concernées encourent des agressions verbales et physiques, des arrestations. Certaines optent même pour la clandestinité, d'autres pour l'exil. Les associations qui leur viennent en aide peuvent elles aussi être inquiétées.
8: Nous avons quand même ce couvercle-là de la santé et de pouvoir dire qu'en fait, l'aide que nous apportons en termes d'abri, en termes d'accompagnement, que ce soit psychosocial, que ce soit juridique, que ce soit médical, c'est justement sous couvert de la santé. Aujourd'hui, malheureusement, avec le déclin des financements américains, c'est très compliqué il y en a beaucoup qui sont là dehors, qui ne parviennent plus à avoir un abri, qui vagabondent un peu dans les rues des grandes métropoles.
7: Mais il existe aussi des pays où l'homosexualité est légale. Au Bénin, en Côte d'Ivoire, en RDC ou au Rwanda, elle n'est pas criminalisée. D'autres ont récemment dépénalisé, comme l'Angola, le Gabon ou le Botswana. Et puis une exception se distingue, l'Afrique du Sud, où le mariage homosexuel est légal depuis 2006. Pour autant, dans la plupart des pays, les droits restent très limités et les discriminations fréquentes, encore plus dans les campagnes que dans les villes d'ailleurs. Elles s'accompagnent souvent d'un rejet fort dans l'opinion publique, au nom de la religion ou de supposées valeurs africaines. Et pourtant, c'est un paradoxe, beaucoup de ces lois anti-homosexualité sont directement héritées de la colonisation européenne.
1: Et si ce mois des fiertés suscite en vous des commentaires ou des réactions en lien avec le respect des droits et libertés fondamentaux dans votre pays ou ailleurs dans le monde, laissez-nous un message sur notre page Facebook dont voici l'adresse.
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1: Vous nous écoutez à Dakar au Sénégal où il est 7h15, c'est la même heure en temps universel. Cette semaine, le Parti démocratique sénégalais célèbre le centenaire de son père fondateur Ablaye Wade. Au siège du parti, l'édifice porte encore son image et les cœurs de ses militants battent pour le vieux Gorgui.
2: Le vieux Gorgui, comme on l'appelle au Sénégal, est créé en 1974. Le PDS a dirigé le Sénégal entre 2000 et 2012, avant d'être remplacé par Macky Sall et son APR. Depuis, le parti n'a plus participé à l'élection présidentielle et son influence est diminuée.
1: Mais cela n'inquiète pas les militants et responsables. Leur objectif, le scrutin présidentiel de 2029 et avant cela, les élections locales de 2027. Mais le PDS devra aussi travailler dur pour concurrencer les nouvelles formations politique très dynamique qui ont vu le jour. C'est un reportage à Dakar de Saïkou Seydi.
9: Joyeux anniversaire.
10: Joyeux anniversaire.
9: À la permanence nationale du Parti démocratique sénégalais, quelques responsables et militants sont venus célébrer l'anniversaire d'Abdoulaye Wade qui fête ses 100 ans ce vendredi. Oustaz Ndiaga a vécu l'âge d'or du parti. Ce sexagénaire, militant du PDS depuis près de 40 ans, est nostalgique des grandes mobilisations du passé. Jusqu'ici, aucun parti au Sénégal n'arrive à la cheville du PDS. Aujourd'hui, quand nous avons perdu le pouvoir, il ne reste que les vrais militants, ceux qui n'étaient pas là uniquement pour le pouvoir et les avantages. Alioune Diop n'est pas de ceux qui croient que le Parti démocratique sénégalais a perdu son influence. Pour lui, cela reste la plus grande organisation politique du pays.
10: Le PDS est comme le nez au milieu d'un visage. Le PDS est un parti extrêmement structuré. Je pense que c'est le parti, le plus grand parti d'Afrique, de par sa structuration.
9: Une structuration que le parti doit à son père fondateur Abdoulaye Wade, qu'il a créé en 1974. Le Parti démocratique sénégalais reste l'héritage démocratique le plus grand du pays, selon Bachir Diawara, porte-parole du parti.
11: Avec l'alternance de 2000, il a démontré à la face du monde que le pouvoir pouvait changer par des urnes, dans la paix, dans la stabilité. Cet acquis historique a consolidé la place du Sénégal au niveau international.
9: Mais si le PDS veut continuer à garder sa place sur la scène politique du Sénégal, il doit se réinventer, estime Daoud Attal. Faute de quoi, l'analyste politique craint sa disparition au profit des nouvelles formations.
12: Il est évident qu'un parti a besoin de respirer, un parti a besoin de se réinventer, d'innover. Et ça, c'est possible de le faire tout en gardant l'idéologie du père fondateur. Ça, c'est là que le Parti démocratique sénégalais doit être appelé.
9: Le Parti démocratique sénégalais va donc reprendre du terrain. Cela commence par les élections locales à venir en 2027. Le parti considère toujours Karim Wade, fils du fondateur, comme son candidat pour la présidentielle de 2029. Saïkou Seydi à Dakar pour la Deutsche Welle.
1: Et lors de l'hommage rendu à l'ex-président Abdoulaye Wade, le président Bassirou Diomaye Faye a appelé à l'apaisement en pleine crise avec son ex-premier ministre Ousmane Sonko. Bassirou Diomaye Faye a insisté sur la nécessité de préserver l'unité nationale malgré les tensions politiques. Alors qu'Ousmane Sonko, vous le savez, limogé fin mai, évoque désormais une situation de cohabitation au sommet de l'État. C'est dans ce contexte de tension politique que le ministre de l'urbanisme, Moussa Balla Fofana, a annoncé sa démission du parti PASTEF dirigé par Ousmane Sonko et assume son choix de rester au gouvernement avec Diomaye Faye malgré l'exclusion donc de son mentor.
2: En Guinée-Bissau voisine, le principal opposant, Domingos Simoes Pereira, a de nouveau été entendu par un tribunal militaire. Il reste placé en détention, en résidence surveillée, accusé d'implication dans plusieurs tentatives de coup d'État. Le pays est dirigé par une junte militaire depuis le renversement du président Oumaro Sissoko Embalo en novembre 2025.
1: En plus bref encore, au Niger, au moins 49 personnes sont mortes de soif dans le désert près d'Agadez après la panne du camion qui les transportait depuis le Mali voisin. Le drame a été révélé par deux survivants qui ont parcouru des dizaines de kilomètres à pied pour donner l'alerte.
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1: Le sport avec les matchs de préparation à la Coupe du Monde de football qui continue pour la plupart des nations engagées. Hier, le choc entre la France et la Côte d'Ivoire a tourné en faveur des éléphants ivoiriens. Une très bonne nouvelle pour les hommes d'Emers Faye, Sophie Serbini.
13: Comme attendu avant la rencontre, la Côte d'Ivoire a d'abord subi le jeu de l'équipe de France, pourtant privée de ses joueurs du PSG laissés au repos. Les Bleus ont eu plusieurs occasions en première mi-temps, mais Yaya Fofana s'est montré intraitable dans les cages, arrêtant plusieurs tirs de Kylian Mbappé, Michael Olise ou encore Ryan Cherki. C'est finalement le joueur de Manchester City qui ouvre le score pour les Français juste avant la pause. Mais les hommes d'Emers Faye ont ensuite profité des sorties conjuguées de Kylian Mbappé, Aurélien Tchouaméni et Michael Olise pour prendre le jeu à leur compte en deuxième mi-temps. Les entrées de Nicolas Pépé et Amad Diallo ont par ailleurs permis aux éléphants de se montrer beaucoup plus dangereux devant. Le premier a été passeur décisif sur le but de Guéladoué à la 53e minute, tandis que le deuxième a marqué le but de la victoire. Après la rencontre, Emers Faye a refusé de tomber dans l'euphorie et déclaré que battre les Bleus n'allait donner aucun avantage aux éléphants pour le mondial. Mais le sélectionneur ivoirien a tout de même tenu à souligner le très bon état d'esprit de ses joueurs.
14: Le positif, c'est l'état d'esprit de l'équipe, c'est le fait d'être revenu en deuxième mi-temps avec des meilleures dispositions qu'en première, quand vous subissez les assauts de l'équipe de France. C'est pas facile, vous pouvez facilement craquer, vous pouvez facilement lâcher. On a continué à y croire malgré le but encaissé juste avant la mi-temps aussi. Donc on n'a pas lâché, on a continué à se battre, continué à y croire. Et on a su, avec le mental, revenir et gagner ce match.
13: Du côté de Didier Deschamps, le match a fait figure d'une piqûre de rappel.
15: Il faut accepter ce qu'il y a eu. La Côte d'Ivoire a fait des choses mieux que nous, notamment en termes de vitesse et de percussion. Nous, on a eu beaucoup moins d'opportunités. Et le fait qu'ils égalisent, déjà, ça les a galvanisés. Et puis après, bon, même si j'enlève pas le mérite, mais on a fait des erreurs aussi qui ont mené ce deuxième but. Je suis pas agacé, je serais pas euphorique en gagnant non plus, même si ça me fait évidemment plus plaisir de gagner. C'est une répétition.
13: Et la victoire de la Côte d'Ivoire hier face à la France n'est pas la seule surprise de ces matchs amicaux, puisque l'Espagne n'a pas pu faire mieux que un but partout face à la modeste équipe d'Irak.
16: Demain t'appartient.
1: Et ce matin, rencontre avec le James Brown sénégalais. En 10 ans de carrière, Saad Sarr est devenu l'une des figures de proue de la scène musicale alternative au Sénégal.
2: Et il sourit quand on lui demande comment définir sa musique. Les grands labels de musique en Afrique, en Europe et aux États-Unis ont en tout cas toujours des problèmes à le faire.
1: Notre collègue de la rédaction culture, Suzanne Lentz-Glesner, a rencontré Saad Sarr à Dakar, un reportage présenté ici par Constance Fischer.
17: Il est musicien, mais aussi entrepreneur et activiste. Saad Sarr, un grand gars de 37 ans qui repense la musique africaine. Fondateur du groupe éponyme Saad, il fusionne l'afrobeat, le jazz, le blues et le funk avec des rythmes ouest-africains. Pour lui, la musique, c'est de la culture à l'état pur. Elle façonne les gens et transmet les traditions.
18: Au baptême, il y a la musique. Au décès, il y a la musique. Au mariage, il y a la musique. Pour célébrer tout ce qui se célèbre en société, il y a la musique. Selon la musique, elle occupe une place primordiale dans l'imaginaire des gens en société au Sénégal.
17: Après l'indépendance, le Sénégal a connu dans les années 1970 et 1980 ce qu'on appelle l'âge d'or, une période durant laquelle l'Afrique de l'Ouest a redécouvert son patrimoine culturel. Dans son dernier album, African West Station, sorti en septembre 2025, Saad Sarr rend hommage à cette époque dorée et célèbre Dakar comme la ville du renouveau.
18: Dakar a toujours accueilli tous les peuples ouest-africains et de l'Afrique même dans la ville de Dakar. Et chacun en venant a ramené une vibe, une énergie, une manière de penser sur la musique et la culture. Donc ce qui fait de Dakar une ville très prolifique au niveau de la culture, où il y a plusieurs influences. Les musulmans ont beaucoup de sagesse, un pays de soufis. Voilà, Dakar a un truc spécial quoi, au niveau de l'art. Et je pense que c'est son environnement énergétique, c'est les gens qui vivent, c'est aussi son histoire qui fait que Dakar a quelque chose de spécial. Voilà.
17: À travers sa musique, Saad fait une déclaration d'amour à Dakar, tout en n'oubliant pas d'évoquer les zones d'ombre de sa ville natale. Ses morceaux, mélangeant les sons et les langues, dont le Wolof, la langue numéro 1 au Sénégal, son groupe est lui aussi composé de musiciens venus du Congo, de Côte d'Ivoire, du Bénin et bien sûr du Sénégal, un mélange détonnant, énergisant, qui lui a permis de s'exporter au-delà des frontières sénégalaises et jusqu'en Europe. Créateur de son label indépendant Stéréo Africa 432, qui soutient aussi les musiciens émergents sénégalais, Saad Sarr est aussi à l'origine du grand festival Stéréo Africa, dédié aux musiques actuelles du continent et de sa diaspora. Fondé en 2022, Stéréo Africa vient de tenir sa 5e édition, un lieu de transmission, d'échange, de diversité et une scène qui renforce la musique africaine alternative.
19: Bonjour Marissa,
20: ça va ?
19: Tranquille.
17: Son expérience, Saad Sarr la met aussi au service de partenariats internationaux, notamment avec l'Institut Goethe de Dakar, qui met en œuvre le programme Africa Europe Partnerships for Culture, financé par l'Union européenne et dont Marie-Pierre Thiam s'occupe. Elle consulte Saad Sarr pour savoir quels sont les besoins relatifs à l'organisation de festivals de musique.
20: Alors, c'est un projet qui vise à aider la collaboration, coopération entre les acteurs culturels. Donc précisément, on passe par les festivals. Donc sachant que les festivals, c'est vraiment là où se regroupent tous les acteurs de l'écosystème culturel, que ce soit les artistes, les metteurs en scène, etc., les techniciens. Donc voilà un peu sur le projet.
18: Ah cool, ouais, je pense que c'est super important parce qu'en fait, ici au Sénégal, on a besoin de l'aide et surtout de la structuration et de la professionnalisation des festivals.
17: Saad Sarr soutient activement les initiatives visant à professionnaliser la scène musicale ouest-africaine. Artiste, mentor, il ouvre de nouvelles perspectives aux jeunes, résume son bassiste Alioune François Keïta.
21: C'est quelqu'un qui leur donne spirituellement les outils pour comprendre le monde. Tout un tas de gens peuvent se retrouver en lui car il offre énormément de facettes différentes. Pour moi, c'est juste quelqu'un de bien, un ami, un frère, un musicien.
22: A friend, a brother, a musician.
17: Un musicien qui vous veut du bien. Créer des liens, construire des réseaux autonomes et indépendants, contrebalancer la domination des pays riches du nord de l'hémisphère, c'est tout cela qui motive Saad Sarr. Et il veut pousser la jeunesse sénégalaise à rester au pays. Il veut lui dire qu'il est possible de réinventer un monde au Sénégal. Son engagement sociopolitique le lui prouve au quotidien. La musique peut profondément influencer les gens.
18: Aux États-Unis, parce qu'on voit sur la musique hip-hop, ils ont vendu la culture des États-Unis via une musique. Aujourd'hui, on se retrouve dans le monde où beaucoup de jeunes dans le monde veulent aller vivre aux États-Unis et veulent ressembler aux Américains parce qu'ils ont investi sur la musique pouvoir de colonisation. Donc, on sait que la musique a vraiment un pouvoir illimité. Et via la musique, on raconte nos récits et nos histoires, on raconte nos cultures et nos traditions. Donc, en étant ici basé au Sénégal ou en Afrique, si on a envie que les gens puissent avoir une autre perspective, une autre perception de la culture en Afrique, ça passe par la musique et par la culture.
17: Saad Sarr, ou la puissance de la langue musique, grâce à elle, il apporte du réconfort aux gens et à son pays natal, le Sénégal.
1: Et c'est la fin de cette première édition de nos informations sur la DW. On se retrouve à 17h temps universel pour une nouvelle édition en français sur cette même chaîne. On se dit à très très vite. Tchuss!

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2: Il est 17h en temps universel, 2h de plus ici à Bonn en Allemagne d'où nous émettons. Nous sommes le vendredi 5 juin 2026 et nous sommes ensemble pour 30 minutes d'information. Nous reviendrons notamment sur les nouvelles sanctions américaines contre Gustave Kouboyo, responsable du groupe armé FTLR actif dans l'est de la RDC. En quoi consistent ces sanctions et quel impact elles pourraient avoir? Réponse dans ce journal. À suivre aussi notre série consacrée aux droits des personnes LGBTQ+. Nous serons au Ghana où le sujet fait débat avec notamment le vote récemment au Parlement d'une loi anti-LGBTQ+, rigoureuse. Les défis du Parti démocratique sénégalais PDS qui célèbre le centenaire de son père fondateur Abdoulaye Wade. Et puis à suivre aussi le débat arbre à palabre. Il est question ce soir de la pertinence ou non d'organiser un référendum pour modifier ou changer la constitution en RDC. Voilà pour le programme. Et dans l'immédiat, c'est le Flash Info, préparé et présenté ce soir par Eliou Koubakin. Bonsoir.
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4: Bonsoir à tous. L'adhésion du Monténégro à l'Union européenne en 2028 est à portée de main. C'est ce qu'a déclaré aujourd'hui la présidente de la Commission européenne, Ursula von der Leyen. Elle s'est dit impressionnée par la rapidité de la mise en œuvre des réformes complexes par le Monténégro. Ce pays des Balkans aspire à devenir le 28e État de l'UE. Les dirigeants européens sont réunis ce vendredi au Monténégro pour un sommet UE-Balkans occidentaux centré sur l'élargissement et les perspectives européennes des 6 pays candidats, parmi lesquels, outre le Monténégro, il y a aussi l'Albanie, la Bosnie et la Serbie. À propos de la Serbie, le chancelier allemand Friedrich Merz a déclaré à l'issue du sommet que le pays doit décider où il voit son avenir, exhortant Belgrade à cesser d'hésiter entre la Russie, la Chine et l'Europe. Pour sa part, le président serbe a affirmé à des médias serbes à son arrivée au sommet que son pays était sur le chemin de l'UE.
2: Et un autre pays qui veut adhérer à l'UE, eh bien c'est l'Ukraine.
4: L'Ukraine veut la paix, l'Europe veut la paix. Ce sont les mots d'une porte-parole de la Commission européenne, l'UE, qui salue aujourd'hui la lettre du président ukrainien à son homologue russe en faveur des négociations directes avec Moscou. Volodymyr Zelensky propose en fait une rencontre avec Vladimir Poutine en Suisse, ajoutant que son pays est prêt pour un cessez-le-feu complet pour la durée des négociations. Une rencontre entre les deux dirigeants serait super, a déclaré le président américain Donald Trump en soulignant que la Russie et l'Ukraine devront faire des compromis. Vladimir Poutine a rejeté aujourd'hui l'offre de rencontre de son homologue ukrainien, ajoutant que la guerre finira dès que la Russie aura atteint ses objectifs. L'Ukraine, la Russie et la Russie qui ont procéder à un nouvel échange de prisonniers de guerre ce vendredi grâce à la médiation émiratie. 185 militaires de chaque camp sont concernés. Par ailleurs, 5 Azerbaïdjanais ont été tués dans des attaques de drones ayant visé 2 navires de fret en mer d'Azov. La Russie accuse l'Ukraine.
2: L'ONU réclame pour le Liban 640 millions de dollars d'aide sur 6 mois.
4: Oui, c'est plus du double du montant demandé en masse. Seuls 185,9 millions de dollars ont été reçus à ce jour sur l'appel initial selon l'OCHA, l'Agence humanitaire des Nations Unies, qui constate que la crise humanitaire dans le pays est grave et se détériore en raison de l'escalade des hostilités. Selon les Nations Unies, 1,2 million de personnes sont confrontées à une insécurité alimentaire aiguë. Enfin, le premier ministre libanais a demandé à l'Iran d'arrêter d'utiliser son pays comme moyen de pression dans les négociations. Téhéran exige en effet que tout accord avec Washington englobe la fin des hostilités sur le front libanais où Israël combat le Hezbollah pro-iranien.
2: En Allemagne, à présent, 50 000 personnes victimes des lois nazies sont allemandes.
4: Oui, selon le ministre allemand de l'Intérieur, plus de 50 000 personnes ont obtenu la nationalité allemande depuis 2021 parce que leurs familles avaient été persécutées par les nazis. L'Allemagne et l'Autriche permettent en effet aux victimes de persécution de la Seconde Guerre mondiale et à leurs descendants de retrouver la nationalité qui leur avait été retirée par les nazis. Toujours en Allemagne, sachez qu'un sondage noté, ce sondage donc qui pourrait booster ou pas l'équipe nationale allemande à moins d'une semaine du mondial de foot en Amérique. Eh bien, selon un sondage publié par la deuxième chaîne publique allemande, la ZDF, seuls 15% des femmes fans allemands croient que la Mannschaft va remporter la compétition. 33% d'entre eux prédisent une élimination en cas. L'Allemagne a été éliminée au premier tour lors des deux dernières éditions. Et puis enfin, en Australie, les agents de protection de la faune sauvage ont saisi plus de 100 000 cafards près de Sydney. La valeur marchande est de 122 000 euros. Selon les autorités, il s'agit de la plus importante saisie d'insectes exotiques illicites jamais réalisée dans le pays. Sur le site du RAID, les agents ont trouvé des blattes de Madagascar, aussi appelées blattes souffleuses. Les autorités ont désormais, Carole, la tâche peu enviable d'euthanasier ces bêtes rampantes.
2: Merci Rélio Koubakin. C'était le Flash Info à 17h05 en temps universel. Suite du journal à présent.
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2: La suite du journal avec l'actualité en RDC pour commencer avec de nouvelles sanctions prises cette semaine par les États-Unis contre un responsable du mouvement FDLR. Il s'agit de Gustave Kouboyo, présenté comme commandant d'une unité de renseignement et d'opération spéciale de ce groupe armé à majorité Hutu qui opère depuis le sol congolais contre le gouvernement rwandais. Cette décision a été prise par Washington alors que certains observateurs estiment que les FDLR ont fortement perdu leur capacité de nuisance. Pour les États-Unis, toutefois, il s'agit de contrer les menaces persistantes qui déstabilisent l'Est de la RDC. Les explications de Jean-Noël Bamouizé de notre bureau de Kinshasa.
5: Entre moins de 1000 et 3000, c'est l'effectif estimé aujourd'hui des membres des FDLR encore actifs sur le territoire de la RDC. Washington accuse ces groupes armés d'implication dans des violences contre les civils, de recrutement d'enfants soldats, de violences sexuelles et d'attaques transfrontalières menaçant le Rwanda. Parmi les sanctions imposées à Gustave Kouboyo figure le gel de ses avoirs relevant de la juridiction américaine, l'isolement financier et la restriction de ses déplacements. Josaphat Moussamba, doctorant à l'université de Gand en Belgique, pense que ces sanctions américaines n'auront pas de grand effet sur les FDLR.
6: Sanctionner Gustave Kouboyo ne réduit pas leur collaboration avec les autres groupes armés qui se battent jour et nuit contre les forces rwandaises et les M23. Les FDLR résistent malgré les sanctions, malgré que les M23 contrôlent une bonne partie.
5: Dans les accords de paix de Washington signés entre la RDC et le Rwanda le 4 décembre 2025, Kinshasa s'est engagé à neutraliser les FDLR, mais 6 mois plus tard, aucune réalisation n'a été effectuée dans ce sens. La ministre congolaise des Affaires étrangères, Thérèse Kayikwamba Wagner, a pourtant répété il y a peu à la Deutsche Welle que la RDC ferait le nécessaire pour que les éléments rwandais se retirent du territoire congolais. Mais pour le professeur Philippe Doudou-Kaganda, directeur scientifique du Centre de recherche sur les conflits et la paix dans la région des Grands Lacs, la RDC n'est pas en mesure de tenir cet engagement.
7: Les FDLR opèrent en majorité dans les zones occupées aujourd'hui par l'AFC M23. L'opérationnalisation d'un tel engagement semblait d'avance un échec. Comment expliquer que le gouvernement pouvait accepter de neutraliser les FDLR dont il ne disposait pas les maximums de contrôle.
5: Les États-Unis considèrent les FDLR comme un groupe terroriste depuis 2013 et depuis 2009, ils prennent des sanctions en coopération avec l'ONU contre les commandants politiques et militaires de ce mouvement. Jean-Noël Bamouizé à Kinshasa pour la Deutsche Welle.
2: La RDC encore, où le gouvernement a annoncé aujourd'hui que plus de la moitié des 15 migrants sud-américains expulsés des États-Unis et envoyés par avion à Kinshasa en avril dernier ont regagné leur pays d'origine. Ces hommes et femmes originaires de Colombie, d'Équateur et du Pérou avaient été envoyés en RDC dans le cadre d'un dispositif américain controversé d'expulsion de ressortissants étrangers en situation irrégulière vers des pays tiers. À Kinshasa, à présent, une marche citoyenne menée par l'Église de Réveil du Congo et la Coalition citoyenne pour la Nation a réuni des centaines de fidèles. Des leaders religieux les avaient appelés à soutenir le projet gouvernemental de changement de la constitution de la RDC. Emmenés par l'archevêque Évariste Ejiba Yamapia, les manifestants se sont rassemblés sur le terrain annexe du Stade des Martyrs pour une communication des organisateurs. Et pour les manifestants, eh bien, cette réforme est indispensable pour résoudre la crise sécuritaire et économique en RDC. On écoute l'archevêque Évariste Ediba Yamapia.
8: La Constitution dit la voie par laquelle le peuple se prononce en matière de la Constitution, c'est le référendum. Et nous nous sommes venus en obéissance à la Constitution. Ceux qui disent que ce n'est pas le temps, ce sont eux qui sont contre la Constitution. Que le peuple se prononce et ça va taire tous les bruits.
2: Notez que l'opposition congolaise, pour sa part, ne veut pas entendre parler d'une quelconque réforme de la Constitution. Elle y voit une stratégie pour accorder un nouveau mandat au président Félix Tshisekedi. En bref, encore sur le front à présent de la lutte contre Ebola, l'Organisation mondiale de la santé et le Centre africain de contrôle et de prévention des maladies ont annoncé ce vendredi lancer un plan conjoint de 518 millions de dollars de juin à novembre pour lutter contre l'épidémie. Mais selon les derniers chiffres de l'OMS, 381 cas ont été confirmés en RDC, dont 104 décès de l'autre côté de la frontière en Ouganda. 16 cas ont été confirmés, dont un décès.
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2: Et sur la DW, nous poursuivons à présent notre série consacrée aux droits des personnes LGBTQ+. Le Parlement du Ghana a voté en fin de semaine dernière une loi anti-LGBTQ+ rigoureuse. Le texte vient définir l'identité LGBTQ+ et confirme la sanction de 3 ans d'emprisonnement maximum, en plus de criminaliser le soutien ou la promotion des activités liées à l'homosexualité. Et à la suite du vote, Accra a accueilli cette semaine la 4e conférence interparlementaire africaine sur les valeurs familiales. Et ce matin, des activistes ont marché dans les rues de la capitale pour dénoncer les deux événements. Le reportage de notre correspondante sur place, Claudia Lacave.
10: Tôt vendredi matin, une petite centaine de manifestants se sont rassemblés au cœur d'Accra, la capitale du Ghana. La coalition d'associations dénonce la loi anti-LGBTQ votée récemment. Robert Akoto Amoafo, porte-parole de l'organisation féministe régionale CHEVS.
11: Nous avons des exemples avec le projet de loi adopté de personnes victimes de préjudices jetées en dehors de chez elles, parce qu'ils disent qu'un projet de loi a été adopté. Ce n'est même pas encore une loi, des personnes sont rejetées. On leur dit qu'elles ont été criminalisées. Il y a du chantage, manque d'accès aux soins de santé, le problème de personnes expulsées de chez elles et de leur travail.
10: Il dénonce également la tentative de restreindre la définition de la famille africaine par la conférence interparlementaire qui a eu lieu au sein de la Chambre cette semaine. Au lieu du christianisme conservateur en Afrique, des délégataires de 19 pays ont discuté pendant 3 jours de la protection de leurs valeurs et ont signé une charte africaine qui réaffirme notamment l'interdiction de l'avortement. John Forjo, un des champions de la loi ghanéenne anti-LGBTQ, était présent sur place.
12: La menace principale pour les valeurs africaines concerne le mariage. Et l'Occident insiste fortement pour que l'Afrique abandonne ses valeurs chéries de mariage entre un homme et une femme.
10: Localement, l'avenir de la loi n'est pas assuré. Seulement une trentaine de parlementaires étaient présents vendredi soir, loin des 50% requis par la Constitution. Le vote sans quorum est habituel au Ghana, mais cette fois le sujet est sensible. Si le président du Parlement dénonce la légalité du vote, il pourrait mettre en péril de nombreuses autres lois passées ainsi. Ce n'est pas la seule option, d'après l'avocat activiste Oliver Barker-Vormauer.
13: Je pense que la préférence du président du Parlement est d'essayer de ramener la loi et de la voter de nouveau ensemble. Et la vérité, c'est qu'il y a très peu d'opposition à la loi dans la Chambre, donc ils peuvent obtenir les voix en s'assurant que beaucoup de députés assistent.
10: Les défenseurs des droits du genre observent avec panique la montée du conservatisme au Ghana. Claudia Lacave, à Accra, pour la Deutsche Welle.
2: Et en Guinée, à présent, le mouvement Génération pour la modernité et le développement. Le parti du président Mamadi Doumbouya a remporté une écrasante victoire aux élections législatives et municipales de dimanche, selon les résultats provisoires annoncés par la Direction générale des élections. Ce double scrutin que les principaux partis d'opposition ont appelé à boycotter marque, on le rappelle, une nouvelle étape vers un retour à l'ordre constitutionnel depuis le coup d'État en 2021. Et on reste en Afrique de l'Ouest, direction à présent le Sénégal. Cette semaine, le Parti démocratique sénégalais, le PDS, célèbre le centenaire de son père fondateur, Abdoulaye Wade. Créé en 1974, le PDS a dirigé le Sénégal entre 2000 et 2012. Depuis, le parti n'a plus participé à l'élection présidentielle et son influence diminue. Mais cela n'inquiète pas les militants irresponsables. Leur objectif actuellement, le scrutin présidentiel de 2029 et avant cela, les élections locales de 2027. Mais le PDS devra travailler dur pour concurrencer les nouvelles formations politiques très dynamiques qui ont vu le jour. Plus de détails avec notre correspondant sur place, Seiko Seidi.
14: Joyeux anniversaire.
15: Joyeux anniversaire.
16: À la permanence nationale du Parti démocratique sénégalais, quelques responsables et militants sont venus célébrer l'anniversaire d'Abdoulaye Wade, qui fête ses 100 ans ce vendredi. Oustaz Ndiaga a vécu l'âge d'or du parti. Ce sexagénaire, militant du PDS depuis près de 40 ans, est nostalgique des grandes mobilisations du passé. Jusqu'ici, aucun parti au Sénégal n'arrive à la cheville du PDS. Aujourd'hui, que nous avons perdu le pouvoir, il ne reste que les vrais militants, ceux qui n'étaient pas là uniquement pour le pouvoir et les avantages. Alioune Diop n'est pas de ceux qui croient que le Parti démocratique sénégalais a perdu son influence. Pour lui, cela reste la plus grande organisation politique du pays.
17: Le PDS est comme le nez au milieu d'un visage. Le PDS est un parti extrêmement structuré. Je pense que c'est le parti, le plus grand parti d'Afrique, de par sa structuration.
16: Une structuration que le parti doit à son père fondateur Abdoulaye Wade, qu'il a créé en 1974. Le Parti démocratique sénégalais reste l'héritage démocratique le plus grand du pays, selon Bachir Diawara, porte-parole du parti.
18: Avec l'alternance de 2000, il a démontré à la face du monde que le pouvoir pouvait changer par des urnes, dans la paix, dans la stabilité. Cet acquis historique a consolidé la place du Sénégal au niveau international.
16: Mais si le PDS veut continuer à garder sa place sur la scène politique du Sénégal, il doit se réinventer, estime Daouda Tall. Faute de quoi, l'analyste politique craint sa disparition au profit des nouvelles formations.
19: Il est évident qu'un parti a besoin de respirer, un parti a besoin de se réinventer, d'innover. Et ça, c'est possible de le faire tout en gardant l'idéologie du père fondateur. C'est à cela que le Parti démocratique sénégalais doit être appelé.
16: Le Parti démocratique sénégalais va donc reprendre du terrain. Cela commence par les élections locales à venir en 2027. Le parti considère toujours Karim Wade, fils du fondateur, comme son candidat pour la présidentielle de 2029. Saïkou Seydi à Dakar pour la Deutsche Welle.
2: Il est 17h17 en temps universel et c'est l'heure à présent du débat arbre à palabre avec Eric Topona et ses invités. Un débat qui porte ce soir sur une polémique liée à l'opportunité ou non d'organiser un référendum pour modifier la constitution en RDC.
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13: Bonsoir. En République démocratique du Congo, le débat politique national actuel tourne autour de la question de la modification, de la révision ou du changement de la constitution de février 2006. Cette question divise la majorité au pouvoir et l'opposition, sans oublier la société civile ou simplement les Congolais dans leur ensemble. Chaque camp justifie ses arguments. C'est pourquoi le mercredi 3 juin dernier, les membres de la coalition article 64, le C64, qui s'oppose à la modification de la constitution, ont appelé à une journée ville morte dans l'ensemble du pays. Par ailleurs, l'opposant Déli Sessanga, l'un des membres du C64, a annoncé le dépôt d'une plainte contre le président congolais, Félix Tshisekedi, et ses complices pour tentative de renversement de l'ordre constitutionnel. L'organisation d'un référendum constitutionnel est-elle opportune en République démocratique du Congo? C'est la problématique de notre débat sous l'arbre à palabre dont nous vous proposons ce soir un extrait et je reçois à trois invités, Léonie Kandolo, ancienne ministre congolaise du genre, de la famille et des enfants, qui est également experte en genre, gouvernance et ressources naturelles. Également invité, le politologue congolais Dieudonné Wamu Oyatamboué et Prince Epengé, porte-parole de la coalition Lamouka, de l'opposant Martin Fayoulou. Eric Topona à la modération.
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13: Dieudonné Wamu Oyatamboué, la constitution congolaise de février 2006 en RDC, nécessite-t-elle une révision, une modification ou un changement?
15: Le problème n'est vraiment pas sur, à ce niveau-là, c'est surtout que cache cette volonté de référendum constitutionnel. C'est surtout cette question-là qui déchire les gens aujourd'hui, qui est un besoin peut-être de réviser ou de revoir certains articles de notre constitution, c'est une chose, mais qui est une volonté de changer complètement de constitution pour passer à autre chose, pour passer à quoi? Et surtout si on dit que c'est pour pouvoir demander ou solliciter un éventuel troisième mandat pour le chef de l'État actuel, là, les problèmes se posent. Et face aux urgences auxquelles le pays fait face aujourd'hui, on peut effectivement se demander si on ne se trompe pas de débat en initiant non seulement cette proposition de loi sur les référendums, mais aussi en lançant même ce débat sur une révision ou un changement de la Constitution.
13: Oui, mais récemment, le président Tshisekedi n'a pas exclu effectivement de briguer un troisième mandat si les populations le souhaitaient. Est-ce que Dieudonné Wamou Oyatamboué, si les compteurs étaient remis à zéro, est-ce qu'il n'a pas le droit de briguer un autre mandat?
15: Si les compteurs sont remis à zéro, oui, ça dépendra de ce que proposera ou ce qui sera prévu dans la nouvelle constitution qui viendra être adoptée. Mais moi, j'ai un vrai problème avec notre classe politique en général, c'est leur comportement vis-à-vis du respect des textes et du cadre légal qui est là. Aujourd'hui, c'est à peine qu'on respecte la constitution qui est en place. Qu'est-ce qui nous dit qu'en changeant de constitution, on respectera mieux celle qui viendra par la suite?
13: Léonie Kandolo, quel est votre point de vue? Est-ce que l'organisation d'un référendum constitutionnel est opportune à l'heure qu'il est?
20: Alors moi je dirais d'abord qu'un référendum, c'est demander l'avis de la population par rapport à un sujet donné. Et comme disait Montesquieu, c'est la loi qui doit s'adapter au peuple. Alors, le référendum est quelque chose de totalement constitutionnel, parce que dans l'article 5 de la Constitution, on dit que la loi fixe les conditions d'organisation des élections et du référendum. Donc, jusqu'à présent, je ne vois pas où est le problème par rapport au référendum. Peut-être savoir qu'est-ce qui va être posé comme question dans le référendum. Mais on ne peut pas vouloir refuser de changer la Constitution tout en ne voulant pas appliquer la Constitution telle qu'elle est pour le moment.
13: Prince Epengué, est-ce que Léonie Kandolo n'a pas raison? Une Constitution n'est jamais figée, elle peut être modifiée, révisée.
21: Au contraire, la constitution congolaise est opérationnelle, elle est fonctionnelle et elle remplit son rôle. Mais laissez-moi continuer pour vous dire que cette constitution répondait ou répond à ces exigences-là. Voilà, maintenant, aucun article de la constitution ne parle de l'organisation des référendums en vue de changer la constitution. Les cas pour lesquels on peut recourir au référendum sont connus. Si vous voulez déplacer la capitale de Kinshasa pour l'amener par exemple au Katanga, vous recourez à un référendum. Si vous voulez par exemple prendre une partie du pays pour la donner je ne sais à qui, vous allez faire le recours au référendum. Mais dans le cas de l'article 5 qui est évoqué abusivement, l'article 5 parle de la souveraineté du peuple. Mais la souveraineté du peuple, c'est celle que ce peuple-là a exercée en 2006 pour couler via les pouvoirs constitutionnels originaires l'actuelle constitution.
13: Merci, donc, M. Pengué. Je vais faire réagir également les autres invités. Dieudonné Wamou Oyatamboué, est-ce que vous partagez les arguments de Prince Pengué?
15: Bon, pas seulement de Prince Pengué. Je pense que dans ces débats, faut pas chercher à savoir qui a raison, qui a tort. Le référendum, il est prévu dans la Constitution. C'est un exercice constitutionnel tout à fait normal. Mais la Constitution elle-même est aussi le fruit des compromis politiques. Hein, vous savez, on parle souvent des contextes de guerre qui a prévalu à la rédaction de cette Constitution. Mais avant ça, il y avait aussi un autre compromis politique qui était issu de la Conférence nationale souveraine qui avait ébauché aussi d'un projet de Constitution. Aujourd'hui, si on veut passer à autre chose, quel est le compromis politique que l'on met en place qui va pouvoir permettre de passer à quelque chose qu'on va proposer à la population? Et en deuxième lieu, comme M. Pengué le disait, il y a des matières qui sont déjà précisées dans la constitution actuelle qui peuvent être soumises au référendum. Si on veut passer à d'autres matières que celles qui sont là, là se pose alors le problème de la légitimité et même de la pertinence de la démarche que l'on veut mettre en place. Donc d'une part, et comme je l'ai dit en introduction, si on ne peut pas garantir le respect de la constitution actuelle, comment pourra-t-on respecter un autre texte qui viendrait après? Ça, c'est un problème fondamental, un problème qui est devenu un problème quasi culturel ou dans le sens de la culture politique dans ce pays-là.
21: Et aujourd'hui, ce qui fausse le débat sur la Constitution, de mon point de vue, c'est plusieurs choses. La première chose, c'est que l'objet du débat semble être focalisé sur la modification ou la suppression de l'article 220, qui limite ou entre qui verrouille une série de matières et notamment le nombre de mandats constitutionnels. Est-ce que c'est à cela que l'on veut toucher? Si ce n'est pas ça, quelles sont les autres dispositions qui ne peuvent pas être révisées dans le cadre de la Constitution actuelle sans que l'on passe forcément à une sorte
13: donc
21: de
13: fondamentalement, Dieu de Nouamou Tamboué, vous n'êtes pas contre une révision, une modification de la Constitution congolaise, hein, c'est ça?
21: Je pense qu'il y a beaucoup de matières dans la Constitution actuelle qui méritent d'être revues, qui méritent d'être adaptées, qui méritent d'être ajustées à la réalité d'aujourd'hui. Mais il faut le faire dans l'ordre, il faut le faire dans l'intérêt de la population, et je pense que la Constitution
13: donc tout est modifiable, sauf l'article 220, hein, c'est ça?
21: Pour l'instant, il y a beaucoup de matières qui sont urgentes en RDC, qui peuvent être ajustées, qui peuvent être révisées dans les cadre de la Constitution actuelle.
13: Léonie Kandolo?
20: On a dit tout à l'heure, je crois que Sepenge a dit que la Constitution est coulée dans les limites et dans le temps. Est-ce que vous ne pensez pas que quand une Constitution avait 20 ans, nous ne sommes plus dans le même temps? Alors, on parle beaucoup de l'article 220 parce que les gens se focalisent dessus par rapport au nombre de mandats. Mais cet article-là parle d'autres choses également. Il parle également du pouvoir judiciaire. On vient de faire les états des lieux de la justice. Et quand on a vu ce qui est ressorti de là, quelque part, on se pose des questions, comment on pourra modifier ou comment on pourra transformer cette justice si on ne touche pas à cet article. On dit également dans cet article 220 qu'on ne peut pas toucher aux prérogatives des provinces et des entités territoriales décentralisées. Vous savez, moi je suis une personne, j'ai circulé dans tout le pays par bateau, par train, parce que c'était mon travail de consultant. Je pose la question, est-ce que la décentralisation, est-ce que ces choses-là ont réussi? Est-ce que les assemblées provinciales, puisqu'on ne peut pas toucher aux prérogatives, tel qu'il est dit dans sa vie, sont des réussites? Est-ce que la gouvernance des provinces est une réussite? Alors, à partir du moment où ces choses ne sont pas des réussites, on ne peut pas les repenser, vous pensez? Donc, il faut réfléchir à tout l'ensemble si on veut aller de l'avant. Moi, je crois qu'une constitution, hein, c'est comme quand on élève ses enfants. Moi, je suis une mère de famille. Ce que vous exigez des enfants quand ils sont petits, est différent de ce que vous exigez d'eux à l'adolescence. C'est différent de ce que vous allez exiger d'eux quand ils seront à l'université. C'est pour ça que la Constitution, c'est le socle de notre vie. C'est le socle de la vie des Congolais.
13: C'est donc la fin de cet extrait de l'arbre à palabre consacré à la polémique en cours en République démocratique du Congo, polémique relative à l'opportunité ou non d'organiser un référendum constitutionnel pour modifier, changer ou réviser la constitution de février 2006. Demain, vous retrouverez à partir de 7h en temps universel l'intégralité de ce débat avec maître. Trois invités, l'ancienne ministre du genre de la famille et des enfants, Léonie Kandolo, le politologue Dieudonné Wamou Oya Tamboué et le porte-parole de la coalition Lamouka, de l'opposant Martin Fayulu, Prince Epengé. À la semaine prochaine pour une nouvelle thématique sous l'arbre à palabre.

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C'est déjà la fin de cette édition. Merci de l'avoir suivi. Merci de votre fidélité. Très bonne soirée. Très bon week-end à toutes et à tous.